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0: Fike, Baby Doll.
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0: J'espère que vous êtes en forme, c'est dimanche matin, on se réveille ensemble avec le classement des 30 titres pop francophones du moment, ceux qu'il faut absolument écouter, ceux qu'on aime fort. La semaine dernière, petit point sur ce qui s'est passé. En troisième position, on avait Tove Lo et Stromae, Des Fleurs. Deuxième, c'était Manon Lisa avec Le Petit Pêcheur. Et puis le numéro 1 depuis des semaines et des semaines, depuis le début de l'été, et ben c'est Jérémy Frérot. Est-ce qu'il va garder sa place encore cette semaine? La réponse, vous l'aurez dans un instant sur Europe 2, enfin dans un instant, un petit peu avant 9h. Ben oui, parce qu'il faut bien qu'on déroule le classement. Et il démarre très très bien ce classement du Top France Europe 2 avec Daisy Joseph Kamel qui sont 29e. DC's, le nouveau DC's qui s'appelle Maniac, qui est très très sympa aussi et qu'on va écouter ensemble. Après donc celui qui est le champion pour l'instant, va-t-il garder sa couronne encore cette semaine? La réponse tout à l'heure. Voici Jérémy Frérot dans le Top France sur Europe 2.
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0: Peut-être que c'est le dernier dimanche de vos vacances. Profitez-en bien, vous êtes levé de bonne heure et du coup, vous allez écouter les 30 titres pop francophones du moment. Tout ce qui se fait de mieux en pop francophone, c'est sur Europe 2 tous les dimanches matins entre 7h et 9h. Louisa va nous rejoindre avant 7h20, on écoutera Soleil Bleu. Zaoui Stéphane aussi, qui sont 27e avec Love Noir. Et puis avant ça, petite pause dans le classement, voici Bon Entendeur.

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1: Dans un instant, Marine sera là dans le Top France Europe 2. Elle est 25e avec Cœur Maladroit. Et bientôt, on aura des nouveaux morceaux de Marine, puisqu'elle l'a confirmé sur sa page Instagram. Pendant les vacances, elle a écrit et enregistré son nouvel album. Il sera le deuxième et on a hâte de découvrir ça sur Europe 2. Marine, 25e du Top France, et Superbus juste après, ils sont 24e avec Kyo. On écoutera OK Kao sur Europe 2.
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Il est belge, il vient de Mons. On vient d'écouter Teddy Bear sur Europe 2. Elle aussi est belge. Elena arrive dans un instant, on écoutera Tout a changé. Après Marguerite qui est 22e du Top France Europe 2. Et puis ce titre hors classement qu'on connaît par cœur et qui fait du bien dimanche matin. Camaro, Femme Like You. Je vais y arriver. Bonjour.

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1: Direction les 8h avec le Top France sur Europe 2. On va y croiser Mickey dans le prochain quart d'heure, Joseph Kamel aussi, et puis Louisa. Louisa qui va bientôt faire un festival qui se situe en Haute-Marne. Un festival que j'ai déjà fait, qui est vachement sympa, s'appelle le Festival de la Poule des Champs. C'est à Aubéribe, ce sera le 12 septembre 2026. Voilà, donc dans quelques semaines maintenant, si vous voulez voir Louisa et que vous êtes en Haute-Marne, n'hésitez pas, ça va être cool. Louisa arrive, jet lag, elle est 20e du Top France Europe 2.
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Qui sera de retour demain? Ah oui, Koé est peut-être comme vous, il revient de vacances, il reprend le boulot demain avec toute l'équipe, ça va être exceptionnel. Demain, 7h, 11h, Koé sur Europe 2. Et puis, 15h30, 18h aussi, puisque Koé est là deux fois par jour, uniquement chez nous sur Europe 2. Demain, retour des bonnes habitudes, on part au boulot avec Koé, on revient aussi du boulot avec Koé. Ça va être très très sympa. Avant demain, on va déjà continuer ce dimanche matin, 8h approche. Avant ça, on aura Angèle, le nouveau, qui est 17e du Top France Europe 2, et Manu Chao, titre hors classement.

Le Top France sur Europe 2, c'est tous les dimanches matin. Je suis ravi d'être avec vous en ce 23 août. Il est quasiment 8h. Sébastien Tellier et Juliette Armanet arrivent. Ils sont déjà 13e du Top France Europe 2. Je dis déjà parce que le morceau est sorti il n'y a pas longtemps et il grimpe de semaine en semaine. Ils arrivent après Marine et Pierre Garnier sur Europe 2.

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1: Europe 2, je voulais faire une bise à Alicia et son copain Théo qui sont saisonniers. Ils sont saisonniers à la montagne, dans la Haute-Savoie, ouais, du côté de la Clusaz. Ils écoutent Europe 2 ce matin, donc voilà, j'avais promis que je leur ferai un petit bisou. Ils nous ont envoyé un message sur la petite page Instagram Europe 2. Voilà, chose faite. N'hésitez pas vous aussi, hein, si vous voulez discuter avec moi ce matin, vous m'envoyez un message et je vous répondrai avec grand plaisir. C'est avec aussi un grand plaisir qu'on va continuer le classement du Top France Europe 2 ensemble. Tibbs est 11e avec Mike Demero. On écoutera ça après Charlotte Cardin qui est 12e. Et puis juste avant, on fait une petite pause dans le classement avec ce morceau, cette connexion. J'adore. Sia et Amir, One Plus One. Bon réveil avec Europe 2.

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0: Moi, je suis très chausson aux pommes. Voilà, je dis ça comme ça, je lance l'idée, évidemment, vous en faites exactement ce que vous voulez. Profitez bien, on se réveille ensemble sur Europe 2 avec le top 10 du Top France là qui arrive. On va rentrer dans le vif du sujet. En 8e position, on croisera This Is avec Théodora. 9e, c'est Julien Lieb. Et 10e, Jack et Carla. On écoutera la recette sur Europe 2.
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0: sera premier du Top France Europe 2.
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0: La question est posée, la réponse sera donnée juste avant 9h. Alors petit point évidemment sur le podium de la semaine dernière. Troisième c'était Tove Lo avec Stromae. Deuxième c'était Manon Lisa avec Le Petit Pêcheur. Et premier c'était Jérémy Frérot. Est-ce qu'il y aura du changement? Et bah réponse dans un instant. En tout cas, Oria, elle, est quatrième du Top France Europe 2. On va la croiser ce matin avec Soirée Mondaine.
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1: 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Avant ça, on continue le Top France Europe 2. Qui de Jérémy Frérot ou de Manon Lisa sera numéro 1 cette semaine? La réponse arrive après le plus grand groupe de rock français, celui qui remplit toutes les salles partout où ils vont. Voici Indochine sur Europe 2.

0: Manon Lisa qui conserve sa deuxième place, médaille d'argent du Top France Europe 2, et donc notre médaille d'or, c'est toujours Jérémy Frérot ce matin.
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pas de miettes de croissant sur le t-shirt. C'est ça qu'on aime le dimanche matin. On profite ensemble de la playlist Pop Europe 2 pendant 30 minutes non-stop. Bruno Mars et Pink arrivent après une nouveauté Pop Europe 2. C'est le nouveau Katsai, il s'appelle Animal.

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petit passage par les États-Unis chez Tumper City sur Europe 2. Ah bah, tant qu'on est aux États-Unis, quitte à avoir fait son ESTA, passé la douane, autant en profitant, on va y rester un peu. On va retrouver Alex Warren. Alex Warren qui fait partie de ces nouveaux talents de la pop Europe 2. Des gens qu'on a découverts ici, qu'on vous a fait découvrir et qu'on suit de très très près. Alex Warren, Fever Dream, c'est dans la playlist pop Europe 2 de ce dimanche matin. Et puis juste avant, c'est Benson Boone avec Philippine Lavray sur Europe 2. 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
2: Europe 2, il était cette semaine dans un festival chez nous en France qui s'appelle le VNB Fest. Voici Robbie Williams. Bonus

0: Dans moins de 2 minutes sur Europe 2, on relance une nouvelle playlist Pop Europe 2 pendant 30 minutes non-stop. Il y aura le nouveau Olivia Rodrigo qui est très très bien. Et puis mon kiff de l'été, Tovlo avec Stromae et Des Fleurs arrivent sur Europe 2.
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dimanche matin, presque 10h sur Europe 2. Avant 10h, un énorme classique pop Europe 2 d'un groupe que j'adore, voilà, que j'aime depuis que je suis petit, Red Hot Chili Peppers. By the way, ouais, il est très très bien ce morceau. On va le partager ensemble après le nouveau Olivia Rodrigo, nouvelle pop Europe 2.

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0: Europe 2, est-ce que vous avez eu votre période Linkin Park?
1: Moi, oui. J'avais le nom du groupe tatoué, tatoué, écrit au Tipex sur mon sac à dos à l'école. Linkin Park, Shadow of the Day, Chester Bennington et le reste du groupe arrivent après ce duo exceptionnel Martin Garrix et Ed Sheeran sur Europe 2.

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2: Bonjour, j'espère que vous êtes en forme ce dimanche matin. En tout cas, vous avez choisi la bonne radio pour l'être. Vous écoutez Europe 2, c'est la playlist Pop Europe 2 qui se poursuit avec Katsai et puis celle qui a profité de ses vacances chez elle à la Barbade avec ses enfants. Voici Rihanna, bonus

0: Europe 2, c'est dimanche matin. Et le dimanche, quand on rentre de vacances, en général, c'est un jour dédié aux machines à laver. On attend qu'elle finisse le programme. Et puis moi, je vais relancer la playlist Pop Europe 2 pendant 30 minutes non-stop avec Alex Warren, Le Nouveau et Offenbach.
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C'est Europe 2, vous n'avez pas fini de danser. 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Donc peut-être qu'elle arrive dans les prochaines minutes après Clean Bandit et puis le nouveau Alex Warren, Passenger, nouveauté.

Salut tout le monde, bienvenue sur Europe 2 Pop Radio, très bon dimanche. Votre mission aujourd'hui, évidemment, écouter Europe 2 toute la journée et repérer Shakira. Franchement, ça vaut la peine de rester toute la journée sur Europe 2. 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
1: À l'époque, elle est une énorme star mondiale. Elle l'est toujours aujourd'hui, vous me direz. Mais quand elle écrit ce morceau, elle ne savait pas trop qu'elle allait peut-être devenir aussi crazy. Britney Spears, Bonus Pop Europe 2.

0: radio, pas besoin de chercher ailleurs. Vraiment, restez là, j'ai tout ce qu'il vous faut. Et en plus, je prépare la playlist Pop Europe 2 qui démarre pour 30 minutes non-stop. On y va avec Pierre Garnier, chaque seconde, et Alex Warren sur Europe 2 Pop Radio. Bon dimanche.
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Pierre Garnier sur Europe 2 Pop Radio. Vous savez que Shakira sera bientôt en Espagne, donc en Europe, pas très loin de la France. Bon, le mieux, c'est qu'on vous y amène, comme ça vous verrez de vos propres yeux. Direction Madrid pour le Shakira Stadium. Ah oui, c'est une nouveauté. Elle a décidé de construire son propre stade qui sera démonté après sa série de concerts. Et vous, vous serez là pour le tout premier, pour l'ouverture, pour l'inauguration avec la personne de votre choix.

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0: Bon, alors pas là, peut-être après Another sur Europe 2.

Bienvenue sur Europe 2, profitez bien de ce dimanche. Nous on profite à fond, Coé aussi j'imagine, parce que Coé c'est sa rentrée demain, entre 7h et 11h et entre 15h30 et 18h. Reprenez les bonnes habitudes, Coé revient demain avec toute l'équipe. 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Voilà Angèle et Justice sur Europe 2.

Bon, c'est le moment le moins cool des vacances, je vous l'accorde. Le moment où on refait les valises et direction à la maison, mais rassurez-vous, on fait la route ensemble. J'ai tout ce qu'il vous faut, la playlist Pop Europe 2 pendant 30 minutes non-stop, Avril Lavigne qui est pas loin, classique Pop Europe 2, et Julien Lippe sur Europe 2, Pop Radio. Je pense à...

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de Pop Radio, c'est peut-être la fin des vacances de votre côté. Vous êtes en train de regarder votre bronzage, c'est bon, vous êtes assez satisfait, mais maintenant vous posez la question, comment est-ce que je vais le garder le plus longtemps possible? Je vous laisse regarder un petit peu tous les tutos et tout ça. Moi, je m'occupe de la musique, c'est déjà pas mal. Voilà, de Lumineers sur Europe 2.

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1: Profitez bien de ce dimanche. Vous êtes à la bourre pour le déjeuner familial. Allez-y, on y va, on y va. Bon, profitez quand même de Yves, c'est le bonus Pop Europe 2. Ce serait dommage de le louper.

0: Europe 2 Pop Radio, ça y est, fin des vacances peut-être de votre côté, vous êtes sur la route retour à la maison. Est-ce que vous vous sentez reposé? Est-ce que c'est vrai? Parfois, on part en vacances, on est encore plus crevé quand on revient que quand on est parti. Vous êtes d'accord ou pas? Tove Lo et Stromae arrivent sur Europe 2.
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découvrir maintenant Canicule, même pas peur. Hein. Il a vécu toute sa jeunesse en Floride. Autant vous dire, le soleil, il connaît bien. Il s'appelle Dominique Fike. Il a beaucoup composé pour d'autres artistes. Là, maintenant, c'est son tour. Il se lance en solo avec ce morceau Baby Doll. Vous découvrez Dominique Fike sur Europe 2.

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Vous êtes peut-être sur le chemin retour à la maison, enfin vous êtes sur la route là en ce moment, vous zappez, vous découvrez Europe 2, bah, soyez les bienvenus, vous allez voir, on est bien, là c'est la playlist Pop Europe 2 pendant 30 minutes non-stop en plus, avec Freya Sky que vous allez peut-être du coup découvrir, une artiste britannique, voilà Silent Treatment sur Europe 2. 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

Europe 2 Pop Radio, c'est peut-être le moment de penser à quelle tenue vous allez mettre pour aller voir Shakira. Oui, parce que c'est le moment. C'est le moment de jouer, d'envoyer Europe 2 par SMS au 7-12-13. Voici Shakira sur Europe 2, donc direction Madrid pour aller inaugurer sa série de concerts à Madrid. 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

je sais, c'est le genre de morceau qui vous fait penser aux vacances pendant que vous êtes justement en train de rentrer de vacances. Mais vous allez voir, c'est bien aussi de rentrer à la maison, de retrouver son lit, sa maison, tout ça, mais vraiment, croyez-moi, bienvenue sur Europe 2, profitez bien de ce dimanche. De toute façon, vous voyez, on fait la route ensemble, on est ensemble avec Manon Lisa qui va arriver très vite et Kin

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2: Voilà, ça c'est le genre de moment qui nous fait plaisir, le Bonus Pop Europe 2, sur la route, ce dimanche, tranquillement, vous êtes en famille, dans la voiture. Voici les Black Eyed Peas.

0: Europe 2 Pop Radio, profitez bien de ce dimanche. La rentrée peut-être demain, vous avez profité des vacances vraiment jusqu'au bout du bout du bout. On fait la route ensemble avec la playlist Pop Europe 2 pendant 30 minutes non-stop. C'est reparti, Angèle et Tamper City arrivent sur Europe 2.
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C'est la playlist Pop Europe 2 pendant 30 minutes non-stop. Bon, alors, je vous préviens tout de suite, hein, ce morceau va pas vous aider si vous êtes déjà malheureux d'avoir quitté votre amour de vacances. Voici Adieu, Jérémy Frérot sur Europe.

participatif à la playlist Pop Europe 2 qui continue, c'est 30 minutes non-stop. Bah oui, parce que j'ai vu qu'en moyenne, on s'engueule une fois par heure en voiture. Donc si vous avez 5 heures de voiture, écoutez Europe 2. Voilà, tout le monde se tait. Profitez de Joseph Kamel sur Europe 2, Pop Radio.

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Europe 2 Pop Radio, vous êtes de retour de mariage. Alors c'était bien. Bon, après, je trouve ça un peu dommage de se marier fin août. Bah, on n'a plus de budget, les vacances sont passées, bah, le chèque ne devait pas être énorme. D'accord. Tove Lo arrive et 21 Pilots. Europe 2, Europe 2. Ça me regarde pas.

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2: C'est vrai, on est toujours fiers quand on parle de Daft Punk. La France, Daft Punk Around the World, c'est le Bonus Pop Europe 2. Bienvenue, bon dimanche.

0: Pop Radio et je m'apprête à avoir démarré la playlist Pop Europe 2 pendant 30 minutes non-stop sur la route, direction la maison, on essuie les larmes. Ah oui, les vacances c'était bien, mais il faut rentrer. Offenbach et Tattoo arrivent sur Europe 2. A tout de suite.
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0: rentrer demain. Et si je vous disais que là, il y a peut-être moyen de repartir très vite. Repartir même au soleil, à Madrid, direction l'Espagne, pour aller voir en plus Shakira qui va donner une série de concerts là-bas. 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
0: Et vous découvrez le nouveau morceau de Hoshi, Pleurer en dansant, Europe 2 Pop Radio.

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aussi avec toute l'équipe. Demain, rendez-vous entre 7h et 11h et 15h30, 18h. La rentrée de Coé, c'est demain sur Europe 2. Ava Max pas loin et Teddy Swims, c'est la playlist pop Europe 2 pendant 30 minutes. Non-stop.

Europe 2 Pop Radio, il y a une ambiance bizarre peut-être là dans la voiture avec les enfants qui ont peut-être rencontré leur premier amour pendant les vacances. Alors franchement, ce morceau c'est pour eux. Adèle Castillon.

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1: Bonjour, c'est Europe 2. J'espère que vous êtes en forme en ce dimanche après-midi. On va se faire plaisir tous ensemble. La playlist Pop Europe 2 pendant 30 minutes non-stop. Le retour très bientôt après Imagine Dragons, Bormin et ce bonus Pop Europe 2, c'est signé Nathalie Imbruglia.

0: Retour de vacances avec Europe 2. Bon, vous avez été malin, vous avez évité la cohue hier sur les routes, vous êtes parti le dimanche. Vous êtes tranquille, il y a la playlist de Pop Europe 2 pendant 30 minutes non-stop qui va revenir. Un gros 50 Cent de prévu, on écoutera Inda Club après Free as Sky sur Europe 2.
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Europe 2, bonne nouvelle pour les fans de Marine. Elle a écrit un deuxième album et même enregistré cet album, donc ça devrait sortir bientôt. C'est elle qui l'a confirmé sur ses réseaux sociaux. Marine, la voilà, avant LMFAO dans la playlist pop Europe 2.

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2, les Britanniques sont très très forts en musique. Et je vais vous le prouver, puisque là, juste avant 16h20, on va retrouver Coldplay, britannique. Ravine Lennie, britannique. Et puis Ed Sheeran, britannique, en compagnie d'un Hollandais pour le coup, Martin Garrix. Rip It, c'est la playlist Pop Europe 2 pendant 30 minutes non-stop.

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La rentrée de Coé, c'est demain sur Europe 2. Il sera là entre 7h et 11h. Et si vous voulez écouter du Coé cet après-midi, même pas besoin d'attendre demain, vous téléchargez l'application Europe 2. Dessus, il y a tous les podcasts de manière évidemment gratuite. Allez-y, téléchargez l'application Europe 2 pendant Manon Lisa et Pink dans la playlist pop.

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2: Europe 2, vous êtes rentré de vacances, des souvenirs plein la tête, des bons souvenirs plein la tête. Et dans la catégorie bons souvenirs, je voulais qu'on partage celui-ci ensemble aussi. Voici Vanessa Carlton, Bonus Pop Europe 2.

0: Europe 2, le temps d'aller chercher un petit gâteau que vous avez ramené de vacances, parce que c'est vrai que quand on va par exemple en Bretagne, on ramène des palais bretons et puis on tape un peu dedans. Ça rappelle les souvenirs. Le temps d'aller vous chercher ça, Lady Gaga et Alex Warren arrivent dans la playlist pop Europe 2.
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Sérieux.

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1: Europe 2, cet été, je me suis mis le nouvel album de Bruno Mars. Enfin, il est sorti déjà il y a quelques mois, mais j'avais pas pris le temps de tout écouter, donc j'ai profité des vacances pour le faire. 5 sur 5, hein, exceptionnel. Voici un extrait de cet album, Bruno Mars, On My Soul. C'est une star pop Europe 2.

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Europe 2, ça va votre dimanche? Bah mieux que le mien, je pense, parce que ma chérie vient de m'appeler pour me dire que la machine avait fuyé, donc... côté une nouvelle machine, et c'est vrai qu'après les vacances, on a plein d'argent à mettre dans une nouvelle machine à laver. Évidemment, voilà. Taylor Swift arrive après Kyo dans la playlist Pop Europe 2.

0: Avec Europe 2, aucun risque d'avoir la petite déprime du dimanche soir. Oh que non, pour ça il y a la playlist Pop Europe 2 pendant 30 minutes non-stop. Ça va redémarrer avec le nouveau Angèle, les Black Eyed Peas et Thumper City sur Europe 2.
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Demain, il est de retour. Koé et toute l'équipe seront là entre 7h et 11h sur Europe 2. Et puis entre 15h30 et 18h, puisque oui, Koé est là deux fois par jour sur Europe 2. Il nous a manqué tout l'été. Et bien là, retour avec toute l'équipe. Je peux vous dire que pour les avoir croisés dans la semaine dans les couloirs, vous allez passer une très très belle matinée et une très très belle fin de journée aussi. Allez, retour des bonnes habitudes. Koé tous les matins 7h, 11h et aussi l'après-midi entre 15h30 et 18h. Que chez nous sur Europe 2. On continue la playlist Pop Europe 2 ensemble avec Major Lazer et le nouveau Angèle, il s'appelle Dis-le.

Bonne soirée de dimanche avec Europe 2. On va retrouver The Weeknd dans un instant. Alors, The Weeknd qui devait quitter son identité pour créer un alter ego. Bon, finalement, il a abandonné le projet. Il a dit qu'il se sentait bien The Weeknd. Donc, on continuera de l'appeler The Weeknd. Ce sera bien comme ça. Il arrive après Free Sky sur Europe 2. 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

Europe 2, cet été, j'étais en vacances en Italie. J'étais sur la plage, comme ça, j'écoutais l'application Europe 2 tranquillement, les pieds dans le sable. Et puis, je suis tombé sur ce morceau. Et je me suis dit, bah, attends, c'est quoi? Je regarde. Olivia Rodrigo. C'est son nouveau tube, il s'appelle Job Dead. Nouveauté pop Europe 2. Écoutez, c'est vraiment très bien. Hein.

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passez une bonne soirée avec nous sur Europe 2. On va croiser Manon Lisa dans un instant. Alors, en bossant un peu l'émission, parce que ça s'entend pas beaucoup, mais je travaille un tout petit peu. J'ai découvert que Manon Lisa, elle avait déjà écrit une chanson pour une star planétaire. Et quand je vais vous dire le nom, vous allez voir que c'est vraiment planétaire. Elle a déjà écrit une chanson pour Céline Dion. C'est dingue hein, comme info. Manon Lisa, le petit pêcheur dans un instant sur Europe 2. Et puis juste avant, un DJ qui nous manque beaucoup. Voici Avicii.

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2: C'est la petite surprise du dimanche soir, les bonus Pop Europe 2. On aime quand on tombe dessus et souvent, ça nous dit quelque chose. Ça faisait longtemps que j'avais pas écouté celui-ci. Voici Robin, bonus Pop Europe 2.

0: Dans moins d'une minute trente, on va relancer la playlist Pop Europe 2 pendant 30 minutes non-stop avec mon morceau préféré de Coldplay. On va voir si c'est le vôtre aussi. Tiens, Coldplay et Offenbach. 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

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Pendant que vous faites votre texto, Maroon 5 nous rejoint après Alex Warren dans la playlist Pop Europe 2.

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Europe 2, vous faites partie de ces couples qui ont une relation à distance. Vous revenez de votre week-end avec votre chérie, vous êtes dans la voiture, je sais ce que c'est, on est un petit peu tristoun dans ces moments-là. Vous avez bien fait de choisir Europe 2, comme ça vous allez avoir le sourire grâce à notre playlist Pop Europe 2 pendant 30 minutes non-stop. Michael Jackson arrive, Oria et Omi sur Europe 2.

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2: Europe 2, avec un extrait d'un des albums les plus cultes de l'histoire de la musique, Thriller. Et quand Michael Jackson et Quincy Jones se sont installés en studio, ils voulaient un morceau avec un gros riff de guitare bien rock'n'roll. Du coup, ils ont appelé un guitar hero qui s'appelle Eddie Van Halen. Il a fait le solo de ce morceau. Et puis, Michael lui a dit « Tu veux qu'on te file combien pour ça ?» Il a dit « Ah, mais les mecs... » Moi, je le fais gratuit, j'adore le morceau. Ce qu'on appelle une bonne affaire. Voici Michael Jackson, Bonus Pop Europe 2.

0: demain. Préparez bien votre rentrée avec la playlist Pop Europe 2 pendant 30 minutes non-stop. Ça va revenir dans un instant, dans moins de 2 minutes, avec Tove Lo Stromae, Des Fleurs, ça c'est mon tube de l'été. Katy Perry, Damien David seront aussi de la partie sur Europe 2.
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C'est la playlist Pop Europe 2 là pendant 30 minutes non-stop. Alors dimanche soir, 20h passées, allez, on se dit qu'on a encore de la marge là pour profiter du week-end et des vacances aussi pour certains. On pense pas à la reprise demain matin pour l'instant, non. Là on se fait plaisir, on veut que du plaisir. Et on se fait plaisir avec Bruno Mars, avec Avril Lavigne et puis ce morceau du gel qui est incroyable, Moving to the Sun sur Europe 2.

Europe 2 J-1 avant la rentrée radio demain. Toute l'équipe sera de retour. Hein. Voilà, toute l'équipe bien agitée. Koé pour vous réveiller en direct tous les matins entre 7h et 11h et pour vous accompagner aussi les après-midi 15h30, 18h, c'est parfait. Voilà, Koé avec vous le matin au réveil sur Europe 2 et avec vous aussi en fin de journée. Et ça va pas être triste, je vous le garantis. Voici Offenbach et Starcellor.

0: c'est l'heure de la friandise là sur Europe 2.
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0: Voilà Jennifer Page, je me souviens très bien du clip de la chanson. Elle est dans une voiture décapotable et elle s'arrête de faire de la balançoire dans la nature. Franchement, ça donne envie de faire pareil. Bon, encore faudrait-il avoir une voiture décapotable. Puis en plus, il y a de la pluie à certains endroits. Ouais, on fera de la balançoire un autre jour. Donc bon, voilà, Jennifer Lopez, on écoute Crush sur Europe 2, Pop Radio. Bonne soirée.

0: Europe 2, s'il vous plaît, remettons l'église au milieu du village, c'est important. Non, à tous les petits filous là, qui ne cessent de tricher quand ils jouent au Uno, que les choses soient claires. Il est interdit d'empiler les plus 2 et les plus 4. Ok, donc si un joueur pose un plus 2, le joueur suivant doit piocher 2 cartes, il ne peut pas poser un autre plus 2 pour éviter la pénalité, c'est interdit. On veut plus de ça, merci. Voilà, je me devais faire cette petite mise au point, c'est fait. Bon, on peut enchaîner maintenant avec la playlist Pop Europe 2 pendant 30 minutes non-stop. Sia, Superbus et Free Sky avec Silent Treatment sur Europe 2, Pop Radio.
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0: tiens, est-ce qu'il y a un piano par ici?
1: Ah voilà, parfait. La playlist pop Europe 2 pendant 30 minutes non-stop. Eh, l'un des morceaux de l'été, ça. Ah ouais, ce beau ça. On écoute Magnétique sur Europe 2, Pop Radio.

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En Europe 2, on pense à cet homme qui est parti vivre seul en Italie sur une île. Alors, mais seul. Hein. Pourquoi, à votre avis? Parce qu'il voulait parler à personne. Voilà, tout simplement. Donc pendant plus de 30 ans, personne pour le faire chier. On l'embrasse, le gars. La playlist Pop Europe 2 pendant 30 minutes non-stop. Pierre Demar, juste derrière Manon Lisa avec le petit pêcheur sur Europe 2.

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0: Europe 2, coup de cœur pour ce morceau. On aime tellement cette fille de toute façon. Hein. Voici Lynn avec Dans ton téléphone sur Europe 2.
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Alors dimanche soir avec la playlist Pop Europe 2, c'est trop bien. Zao de Sagazan, on adore, elle arrive après This Is, et ce morceau qui parle d'excès émotionnel avec des hauts très hauts puis des bas très bas. Maniaque sur Europe 2. Sérieux,

0: Europe 2, j'ai vu qu'un touriste avait écopé d'une amende de 4 550 € quand même pour avoir réveillé un ours polaire endormi en Norvège. C'est pas une vanne, hein, c'est réel. Voilà, c'est strictement interdit là-bas, attention. Donc si vous croisez un ours qui dort, vous lui foutez la paix. Alors en Norvège, hein, parce que oui, bien sûr, en France, il y a quand même peu de chances que vous en croisiez normalement. On reste quand même vigilant. Si vous en croisez un, vous lui foutez la paix. Bon allez, je vous mets la playlist Pop Europe 2 pendant 30 minutes non-stop. Joseph Kamel arrive, Bébé Brune et Jérémy Frérot sur Europe 2 Pop Radio.
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c'est la playlist Pop Europe 2 en non-stop. Parfait ça, en fin de week-end, en fin de vacances. Bon courage hein, si vous prenez le boulot demain. Oui, ça va piquer un petit peu, je vais pas vous mentir. Mais allez, n'en parlons pas, profitons jusqu'au bout. Et puis ce qui se passera demain, voilà, ça attendra demain. Bon, j'ai plein de belles choses pour vous. Divaphone, Joseph Kamel, et là c'est Carbone avec Imagine sur Europe 2 Pop Radio.

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0: Alors, on vous souhaite un bon courage si vous reprenez le boulot demain. Vous n'avez pas gagné au loto hier soir?
1: Non, bah voilà, bah demain boulot alors. Bon, en attendant, on se met la playlist pop Europe 2 en non-stop. Angèle arrive, Marine et puis cette collab Tove Lo, Stromae, on adore. Voici Des Fleurs sur Europe 2 Pop Radio. Évidemment.

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Alors, nous, on pense fort à ce gars qui s'est disputé avec sa femme. Bon, ça arrive. Hein. Mais alors, pour se calmer, il est parti marcher 450 km. Ah, là, ça doit user les souliers, attention. Ça fait une trotte, quand même. Olivia Rodrigo arrive après The Chainsmokers avec Coldplay, puis Teddy Swims. On écoute Mr. Know It All sur Europe de Pop Radio. Bonne soirée.

0: Bon, j'ai une petite douceur pour vous là sur Europe 2.
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0: Voilà, ça en fin de week-end, en fin de vacances. Bah, c'est parfait. Gillo, Jennifer Lopez et ce morceau qui sort en 99. Alors, c'est clairement à ce moment-là que sa carrière décolle. Le morceau cartonne dans le monde entier. Et puis, bon, le clip tellement sexy. Évidemment, ça a aidé à faire de Jennifer Lopez une star internationale. Jennifer Lopez, Bonus Pop Europe 2. On écoute If You Had My Love sur Europe 2, Pop Radio.

42. Alors, petite astuce pour prolonger de 10 ans la vie en bonne santé, avoir 3 rapports sexuels par semaine. Ça fait 12 par mois. Alors, certains diront facile. Ouais. D'autres, bon, un petit peu loin du compte. Il va falloir accélérer un peu. On écoute Eugèle, Miley Cyrus, et puis là, c'est Pepper City. On adore. Voici Self Aware sur Europe 2.

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3: Champion du monde de l'actu est un nageur britanno-nico-australien. Il s'appelle Andy Donaldson. Il s'est lancé un défi d'inger 55 km. Bon, vous allez me dire. Dans une rivière en Australie.
4: Ouais, 55 km, c'est à faire quand même. Quand même,
3: ça,
4: ouais.
3: C'est pas ça le plus dur. Mm-hmm. La rivière est peuplée de plus de 6000 crocodiles.
4: Là, ça change tout.
3: Au bout de 11 heures de nage, il est arrivé à destination.
4: Ouais.
3: Amputé de ses 4 membres par les crocodiles.
4: Non, pas du tout, je déconne.
5: Non, ça va. Parce qu'il est allé comment en planche, quoi.
4: Mais j'ai fini quand même.
3: Vous savez que quand un jour on a tourné en Floride et l'équipe, le mec. Sur le bord, il y a des crocodiles partout. Vous savez, ils se promènent, on croit que c'est des troncs d'arbres. Mais...
4: C'est des caïmans, c'est des
6: alligators.
4: Des alligators.
3: Le mec m'a poussé dans l'eau. J'ai cru que j'étais Jésus, j'ai cru que j'allais marcher sur l'eau. De ma vie, je suis jamais remonté aussi vite. Quand j'étais gamin, c'était là, t'as du mal avec ton pied sur l'échelle, il glisse. Écoute-moi bien, il n'y avait pas d'échelle, j'ai bondi.
6: Salto.
3: Et le gars, il m'a fait peur. Et
6: tu
3: en
6: l'as
3: fait,
6: allumé, non?
3: Et non, parce qu'il m'a dit, en fait, les crocodiles, c'est pas des animaux très courageux, je vous donne un truc. Ils ont très peur. Des gros trucs, et quand c'est trop gros pour eux, ils y vont pas.
6: Ouais.
3: Et par contre, il m'a dit, il faut éviter les petits cliquetis parce qu'ils pensent que c'est un poulet, un poisson.
6: Et les enfants aussi. Le mec aux États-Unis m'avait dit, les alligators, les enfants, si vos enfants se promènent sur le bord, là par contre, c'est assez gros pour eux.
3: En plus, moi, mes enfants, ils ressemblaient à des poulets à l'époque. Donc, donc ce monsieur va bien, il est en pleine forme. Deuxième champion, un streamer qui s'est vu offrir un soin capillaire et corporel. Peut-être que tu as fait ça quand tu étais en Guadeloupe, Vito, à base de beurre de mangue qu'on se met sur le corps. Sauf que cet abruti a cru que c'était de la pâte à tartiner. Il a commencé à la lécher dans le pot devant les caméras. Et il y avait la dame du soin qui disait, comment on lui dit que ça se mange pas? Comment on lui dit que c'est pour le corps? Alors la vidéo après a fait le tour du monde.
4: Il est en train de prendre cher, le pauvre.
3: Il prend cher, voilà. Alors voilà, donc maintenant, moi j'aurais été lui, je ferais une vidéo humoristique pour désamorcer, genre se badigeonner le corps avec du miel.
4: Voilà, pas con.
3: Bon, avec sa chance, il serait bouffé par un ours. Et enfin...

0: Championne du jour, la Mexicaine la plus jalouse du monde, je vous l'ai dit, il ne faut pas regarder, écoute bien Stouff. Mais ça, Stouff, ça la concerne pas, elle ne regarde pas dans le téléphone de son chéri. Leonara, qui a poignardé son mari, parce qu'elle a découvert sur son téléphone des photos de sa maîtresse.
1: Ah oui, bah
0: en petite tenue sexy, elle lui a dit t'es une ordure.
2: Ah oui, mais...
0: Chac, elle lui a mis un coup de couteau, la police a été appelée sur les lieux pour démêler l'affaire, et le mari a dit, mon amour, c'est toi. Et une fois qu'elle a mis ses lunettes, elle s'est rendue compte que les photos, c'était elle plus jeune que son mari avait retrouvé dans l'album et qu'il avait ressorti. Elle ne se reconnaissait pas parce qu'elle avait, elle était plus mince, elle était maquillée, elle était plus jeune. Et donc, elle ne s'est pas reconnue. Voilà. Bon, bah écoutez, moi je pense qu'elle était à côté de son mec plein de sang. Elle dit, bah c'est ballot, chérie. Écoute,
3: je suis désolé.
0: Chérie.
3: Mais c'est vrai que j'étais bonne.
0: Chérie, je vais les mettre sur mon profil Tinder maintenant que je suis libre. Coé sur Europe 2.

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1: Maëva Guénam est enceinte. Ils seront bientôt trois. Maëva Guénam, la personne de télé-réalité hein, qui a parti à Dubaï pour des raisons de climat fiscal, ouais, a révélé attendre un heureux événement. L'ancienne star des Marseillais a dévoilé son petit ventre rond.
2: Oui, je savais même pas qu'elle avait un chéri.
3: Bah ouais,
4: mais le garde secret, je crois.
1: Voilà, ouais, ça fait ce qu'elle veut. Maëva Guénam a publié plusieurs photos d'elle et de son ou avec son mari qui apparaît de dos pour préserver son identité. M'étonne. Une échographie du bébé est projetée sur le mur derrière eux, tandis que le faisceau de lumière éclaire la future maman.
3: Oh, c'est beau.
2: Oh, mignon.
1: Travailler ça.
3: Ah ouais, bah on va lui demander si la grossesse se passe bien. Bonjour Maëva.
5: Coucou Mévi.
3: Ah, coucou.
5: Ça y est, je suis enceinte. Je vais avoir un bébé.
3: Oui,
5: tu vois.
3: Ouais,
5: je suis contente.
3: Félicitations. Et comment vous avez réagi quand vous avez appris la grossesse?
5: J'étais choqué.
3: Ah bon?
2: Ah ouais?
5: J'étais choqué. Moi, j'ai cru que j'avais mangé trop de pâtes au début. J'ai dit, Maëva, t'as tapé dans la carbo. J'ai dit, j'y suis allé trop fort. Mais non, j'étais tarpin choqué, frère.
3: Ouais.
5: Frère, j'étais là. J'ai vu la M&M's. J'ai dit, non, c'est un bébé. Oh.
3: Est-ce que ça se passe bien, la grossesse?
5: Ça va, merci ma vie.
2: C'est le début, là.
5: Bah, vas-y, je ressemble à un ballon de baudruche qui est gonflé, que j'appuie dessus. J'ai un gros cucu, j'ai les grosses tototes, et maintenant j'ai gros ventre. J'aurais préféré être enceinte des fesses. J'aurais pas eu besoin de faire chirurgie, tu vois, de remettre de la graisse à Pablo Minal. Tu vois, j'aurais préféré ça.
3: Bah oui, ça aurait coûté moins cher en plus. Mais bref, vous aimeriez une fille ou un petit garçon?
5: Sur la tête à mes quatre neveux. Je me connais. Moi, j'aurais une filtre.
3: Une quoi? Non, une fille.
2: Une fille.
5: Non, j'aurais une filtre. C'est une fille, mais avec des filtres. J'ai livré directement, tu vois.
3: Ah ouais,
5: ça évite de les mettre plus tard.
2: Ah, c'est pratique.
5: Ça évite les complications. Ah voilà, donc vas-y, je suis bien. Mais non, je boude.
2: Qu'est-ce qu'il y a?
3: Pourquoi?
5: Parce qu'en fait, je veux qu'on fasse un selfie.
3: Avec le bébé,
5: je voulais qu'on fasse un selfie.
2: Ouais, mais là, c'est compliqué.
5: C'est compliqué. J'ai mis la perche selfie de la chouchoute.
3: Non.
6: Maëva.
5: J'avais pas allumé la lumière. J'avais pas rechargé la perche selfie.
2: La perche avec le rond, là.
5: Ah non, tu vois rien du tout. Bisous, Mévi.
3: Bisous, Maëva.
5: Je vous embrasse. Je vais manger du Botox. Comme ça, la sortie, elle aura des belles lèvres.
6: Mais non, ça marche pas comme ça.
5: Si, je l'ai vu. On dit que quand les mamans, elles mangent des endives, les enfants, ils naissent verts et blancs.
6: Non,
5: bon. En fait, Mévi, j'ai un code promo. Avec le code fais crac-crac ma vie, toi aussi, t'auras un bébé.
6: Non.
5: Ah oui, bien sûr.
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1: Il y avait à la télévision les Molières. Ah. Tapez-moi les audiences, s'il vous plaît.
2: Allez.
3: Je dirais 1 million...
4: Quelle France 2 ?
3: 1 million 4.
5: C'est déjà tombé, là ?
3: Bah oui.
4: C'est 9 heures, ouais.
3: Il y en a 1 million 4.
6: Mais encore.
3: Généreux.
2: Je suis même pas sûr.
3: Dimanche. Ah, oh, quand même, si, attends.
2: Mais qui s'intéresse qui ?
3: Bah,
5: pas personne.
3: Ça passe à la télé, quand même. C'est sur une grande chaîne. T'as entre 1, 2 et 1, 4.
7: Quand alors, c'était sur quelle chaîne, tu m'as dit, France 2 ?
3: C'était France Télé, hier soir.
8: Là, il est marqué.
3: Combien, jeune homme ?
8: 1 million 2.
3: 1 million 2. Ouais, là, le coco, il est pas fort. Bravo, jeune homme. Peut-être plus rapide qu'eux. On sent la jeunesse, hein.
7: Ouais,
3: les vieux, ils sont en train encore d'enlever les pubs. Elle est où, la petite croix, là? ça, c'est mon équipe. Le petit jeune, tac, tout de suite, il a trouvé.
5: Lui, il fait Sciences Po, alors.
3: Ah oui, Sciences Po, il me l'a trouvé tout de suite, alors que Corentin, tu putain, la croix, elle part.
7: J'arrive pas à me connecter à l'internet.
4: Je vais demander à Nikos, mais il est parti chercher.
5: Merci, Théo.
3: 1 million 2. Donc, grosse cérémonie. Donc, j'ai décidé.
7: Ah, 1 million 2, ouais, je l'ai.
3: Je vais tester avec vous ce matin sur Europe 2 une nouvelle machine. Nous avons cette machine que nous allons donc créer pour les Molières. D'un côté, le chiantomètre qui détecte les infos chiantes. Donc, dès que je dirai une info chiante,
4: chiantomètre.
3: Et ensuite, j'aurai le connais pas.
4: Ah, okay.
3: C'est dès qu'on connaît pas, vous entendrez.
4: Okay.
3: Voilà. On y va, c'est parti.
4: Allez, vas-y.
3: On y va.
9: Molière du théâtre privé.
7: Okay.
9: Le procès d'une vie de Barbara Lamballé. Carina Testa, mise en scène, Barbara Lamballé, théâtre Le Splendide. Molière du théâtre public. Le gagnant, I Will Survive, de Jean-Christophe Meurice.
7: Oh la vache, putain.
9: Molière de la comédie.
4: Ah, c'est bien, mais non, c'est bien, comédie.
7: Oui, c'est bien, ça.
5: Oui.
3: Bon, ça va, c'est bien.
9: Fin et fin de Lancelot Scherrer. Mise en scène par Lancelot Scherrer au théâtre Le Pic. Molière de la création visuelle et sonore.
7: Ah,
9: alors là, attention. La petite boutique des horreurs. Ah, si, c'est bien ça. Ça, pour le coup, c'est bien. De Alan Menken.
4: Ouais, non, c'est pas qui.
9: Howard Ashman. Mise en scène, Valérie Le Sort. Christian Heck. Scénographie, Audrey Vuong. Costume, Vanessa Sandino. Pascal Langy. Au théâtre de la Porte Saint-Martin.
7: Est-ce que les invités, ça, que non.
9: Comment?
7: C'était les invités, là, qui étaient. Oh, non. Ah, les cadreurs, peut-être.
9: Molière. Molière. De la comédienne dans un spectacle de théâtre public.
7: C'est qui ?
9: Elsa Le Poivre.
7: Ah, bah si.
9: Dans Écube.
7: C'est la sœur de Vincent Cassel.
3: Elsa Le Poivre, la sœur de Vincent Cassel.
4: Bravo.
3: Ça y est, on l'a, magnifique, on n'aura pas plus.
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1: Allez, Villa des animateurs, reparlons de la 7ème compagnie sur TF1. Est-ce qu'il y a des personnalités de la Villa? Vous regardez, on a qui? On a Jeff Tuch, je crois.
3: Jeff Tuch qui est avec nous.
4: Coucou les coin-coin, ça va
1: toi?
4: Bah alors, comme ça, on parle de la 7ème compagnie.
3: Ouais.
4: Vous l'avez retrouvée, mais elle était où? Elle était là, on l'a cherché partout.
1: Elle est là, et puis là.
4: Bah, où c'est qu'elle est, la 7ème? Pitié, t'es là ou t'es plus là? Bah, où c'est que t'es?
3: Jeff, c'est demain sur TF1. Est-ce que vous allez regarder, Jeff?
4: Non, Cathy va encore gueuler.
3: Et pourquoi?
4: Bah, parce que je regarde déjà assez la télé comme ça la journée. Bah oui, j'ai que ça qu'à faire, je suis au chômage.
1: Bah
4: oui. Et en plus, ma Cathy, elle veut plus que je regarde ce film. Quand je le regarde, après, je fais que de dire les répliques.
3: Alors, c'est-à-dire, par exemple?
4: Bah, quand Cathy, elle épluche les patates, moi, je dis au pot des patates de rester groupie. Rester groupie. Mais sinon, ça tombe par terre. Vous voulez rester groupie? Bah oui. Puis après, tu sais, quand elle a coupé les frites, ouais, au moment de les mettre dans l'huile, dans la friteuse.
1: Ouais.
4: Voilà, un petit bas pour les frites. Un petit bas pour les frites. Un petit bas. C'est marrant, mon Coé. Allez, bisous, les quoi-quoi.
3: Bon, restez groupie. Merci, Jeff. Bonne journée. On va finir avec Patrick Sébastien, voir ce qui se passe.
1: À la musique.

0: Salut, tu lèves tôt, ça va?
1: Salut Patrick, ça va et vous?
0: Surtout l'ouverture du Cap d'Agde, je commence à être en fou.
1: Ah ouais, ouais,
0: ouais. Je vais pouvoir refaire ma série de concerts dans les campings.
1: Ouais, mais ça va, vous êtes en fou.
2: Et cette année, faites gaffe.
0: Plus de caméra, plus de caméra. Petit week-end arrive. Putain, ça va faire du bien. On va se mettre les pruneaux au repos parce que ouais, le week-end dernier, je veux dire, depuis le week-end dernier, ils font plus de jus.
3: Ah mince.
0: Ah bon,
1: bon sortie. On veut pas plus de détails, Patrick. On parle du film. On a retrouvé la 7ème compagnie sur TF1.
0: Putain, j'adore. C'est ce que je dis souvent au Club Libertin. Eh les gars, on a retrouvé la 7ème chronique.
1: Mais non, c'est énorme. Il est tôt en plus là.
0: Ça va, pète un coup, Mastouf, t'as 8 de tension.
1: Mais bon, quand même, 7,56.
0: C'est bon, on va pas nous claquer dans les pattes. On peut plus rien dire. Je peux faire une petite chanson?
1: Alors j'hésite là quand même.
2: Famille.
3: 7ème compagnie, tout ça.
0: Ok, alors, musique.
2: J'ai très peur.
0: La 7ème, c'est vraiment chouette.
1: Ah, ça va.
0: Je la regarde avec madame sous la couette. À la fin, je lui dis à l'oreille, Delphine, touche mes Mirabelle.
1: Mais non,
0: j'ai dit Delphine.
1: Qu'est-ce qu'elle a pris là, Delphine?
0: Ah bah c'est cadeau.
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3: Eh bien, bonjour à tous et bienvenue dans les moins grosses têtes avec aujourd'hui, autour de la table, celle qui aujourd'hui a piqué le haut de Laurent Ingalls. Mais ça lui va bien, Stouff.
4: Bonjour.
3: Laurent Ingalls. Oui. À sa gauche, lui, il a la même veste que le petit flic dans Alerte Cobra. Juste la veste parce que sa voiture fait une 307. Pietre. À sa gauche, il a la veste en cuir comme Nikos Aliagas. Par contre, lui, c'est plus Nikos à la glace. Corentin. Et on termine avec le réalisateur de cette émission habillé normal aujourd'hui. On dirait un mannequin Célio ou Jules, mais sans le physique d'un mannequin. On va commencer, mes chers moins grosses têtes, avec une question d'un auditeur. Madame Blanche-Neige aime les plans à 7.
5: Ah bah oui.
3: Elle aime les plans à 7.
5: Coquine.
3: Que fait à longueur Que fait à longueur de journée une personne atteinte du syndrome de Witzelsurt? Witzelsurt.
6: Oh là, mange des saucisses à Strasbourg.
3: Witzelsurt.
5: Est-ce que c'est quelque chose de physique, ce qu'on fait
3: Alors non, c'est pas quelque chose de physique, mais parfois, certains membres de cette équipe en sont atteints.
6: Hein? C'est des tics?
3: Alors, c'est pas des tics.
5: Des proutes.
3: C'est pas des proutes non plus.
6: Alors, c'est atteint de troubles de mémoire?
3: Des gens le font parfois en fin de repas de famille.
4: Ah, j'allais reparler les uns sur les autres.
3: Non,
6: des rototos?
3: Pas des rototos. Quand on est en fin de famille,
6: prennent des trous normands.
3: Non, il y a toujours des spécialistes de ça dans les familles ou dans les bandes.
4: Ah, la blague à tonton, ouais.
3: C'est
6: les blagues de tonton.
4: Les blagues
3: alors,
4: à papa.
3: Les blagues.
4: Pas les jeux de mots, les blagues de merde.
3: Les blagues de merde qui le font sans percevoir l'agacement de son entourage.
5: Du calme,
3: Laurent. On termine avec une question d'une auditrice fan de Daniel Balavoine. Madame, tous les cris des SOS partent dans l'Isère. Très bien. En Chine, il existe des unions appelées mariage fantôme. Mais qu'est-ce qu'un mariage fantôme?
6: Oh putain, ça me parle ça. Tu peux se marier avec un mort.
5: C'est une personne vivante qui peut se marier que...
3: Alors, pour la famille du défunt, c'est pour trouver un conjoint fantôme, lui aussi célibataire et enterré corps côte à côte.
4: C'est deux morts.
3: Oui, pour renouer avec la bonne fortune. Ah. Charmant et grosse tête, c'est fini pour aujourd'hui. On se retrouve la semaine prochaine.
6: Au mariage.
3: Ça ne te dérange pas de parler sur moi. On se retrouve la semaine prochaine et sachez ceci, le distributeur de serviettes en papier à côté de la pompe à essence sert à essuyer tes larmes juste après avoir fait le plein. Merci, au revoir, à la prochaine fois.
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1: Les prix du train augmentent et pourtant, les ventes de billets de train sont en forte hausse par rapport à l'année dernière.
2: En raison du prix du carburant.
1: Ah oui, mais comme les billets sont encore plus chers, donc je ne sais pas s'il y a une petite économie là-dedans. On a qui là?
2: On va essayer d'en savoir un peu plus avec le PDG de la SNCF.
3: Chers voyageurs, attention, le boss Jean Castex va parler.
4: Eh bien, bonjour à tous et merci de me laisser l'antenne d'Europe numéro 2. On a un point commun. On amène et on ramène les gens chez eux.
2: Oui, c'est vrai.
4: Bon, nous avec du retard, mais sinon c'est pareil.
2: Oui, c'est vrai. Monsieur Castex, les ventes de billets augmentent fortement avec la hausse du carburant. On aimerait avoir votre réaction au sujet.
4: C'est une forme de reconnaissance nationale. Les Français redécouvrent le train. Ils ont raison. C'est confortable, collectif et ça fait chouchou.
2: Oui, mais les...
4: Ils ont fait chouchou.
2: Oui, mais le problème, c'est que les prix suivent aussi la hausse. Donc
4: bien sûr, mais à la SNCF, monsieur Corentin, on prend des responsabilités. J'ai donc décidé d'appliquer des mesures simples, lisibles, au service des voyageurs, des sortes de réductions, de fidélisation.
2: Ah, très bien, on peut avoir des exemples. Ouais.
4: Si vous trouvez votre place du premier coup sans demander à un agent, je pourrais virer ce dernier et donc me faire plus de marge. Le voyageur bénéficiera de 10% de réduction sur les Michel et Augustin qui ne seront plus qu'à 34,99€. Le pot vanille. Le train a moins de 15 minutes de retard, nous considérons que le service est maîtrisé. Vous recevez un bon pour un café. Il est tiède, mais offert avec conviction.
2: Pas mal. D'accord.
4: Si vous voyagez avec un saucisson, c'est possible. Vous le partagez avec vos voisins, 5% de réduction immédiate.
2: Très bien, ça.
4: Le train, c'est du partage. Qui dit partage, dit apéritif.
2: C'est quand même des mesures assez originales là, que vous proposez. Là.
4: Par contre,
2: oui.
4: Vu que les trains sont tous complets pour les 8 week-ends à venir, que les Français préfèrent partir en week-end que travailler,
2: du coup,
4: je vais relancer la Micheline.
2: Oula.
4: Oui, celle qui faisait de la grosse fumée qui avançait à 12 km
2: par journée. Ça existe encore?
4: Vous voulez voir comment va ma Micheline?
2: Oui.
4: Je vais essayer donc de la démarrer.
2: Allez-y.
4: Voilà. Bon alors, tu vas démarrer, tu vas y aller. Allez.
5: Non.
4: Ça va aller.
2: Ça va être long, hein.
4: Il y aura du retard sur la ligne du train K16 à destination de Calais.
6: Ouais, comme d'hab, hein.
3: Chers voyageurs, merci d'avoir écouté le boss Jean Castex parler. Attention à la fermeture automatique des portes. Bon voyage à tous avec Europe 2 et Coé partout sur nos lignes SNCF.
4: Toujours pas.
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2: Sur les réseaux hier, vous avez remarqué que quand vous commencez à regarder une archi d'intérieur qui refait des placards.
3: Ouais. Voilà,
2: vous aurez des placards toute la soirée.
4: C'est vrai.
2: Non mais c'est vrai. Hein.
4: L'algorithme.
2: Mais l'algorithme, des fois, il est sauvage. Parce que tu suffit que tu aies regardé deux secondes de plus un placard. Tu dis, tiens, il est beau ce placard. Et alors que tu t'en fous des placards.
4: Ouais.
3: Ouais, exactement.
2: Mais t'es parti pour des placards.
3: Moi, je suis en ce moment, c'est beaucoup de vidéos de mecs. Enfin, c'est une IA qui creuse dans un jardin et qui fait une pièce sous le jardin et tout.
2: Ah ouais, moi, non. Moi, je suis placard. Je suis placard.
3: Placard, toi ?
2: Placard Pax de Ikea. Ouais, je sais pas pourquoi ils m'ont mis tout Pax en Ikea. Moi, j'ai passé il y a deux jours, j'avais une soirée salle de bain Pax Ikea, Pax Ikea.
4: Et moi, c'est les bagarres de robots.
2: Bon, alors, par contre, hier soir, il m'a mis que des trucs qui n'ont rien à voir. On va commencer par le rageux du jour. Ce monsieur est dans un parking souterrain. C'est un peu piètre. Sa voiture n'est pas un premier modèle, il voit une belle bagnole, il a fait un truc de foufou.
5: Je suis dans un parking et il y a un gars qui a branché sa Tesla là, juste derrière. Et je suis jaloux parce que moi je suis en C4 et je l'ai débranché. Il m'a rentré à pied, voilà, moi j'ai une vieille voiture mais je rentre pas à pied.
2: Allez ! Après, ouais, je suis tombé sur une vidéo de cuisine. Alors, c'est pas Laurent Mariotte, je vous le cache pas. La recette, elle est simple. Alors, écoutez surtout le démarrage. Les autres aliments, c'est... bon, bien, c'est le démarrage qui est...
6: Alors ce soir, c'est pâte cabrana, courgette, oignon, lardon, voilà, de la bonne crème fraîche et de la mozzarella.
2: Alors, madame, c'est pas les pâtes carbo aloana, c'est est-ce que vous pourriez la refaire, c'est pâte carbonara. Merci.
6: Alors ce soir, c'est pâte cabrana.
2: Allez, c'est bon, pas de carbonara. Grave. Ah oui. On va terminer avec le dicton du jour. Enfin, c'est un conseil pour les femmes qui nous écoutent. Stouff, ne crie pas après ce monsieur.
7: Il ne faut pas quitter un homme qui te donne 10 000 pour un homme qui te donne 15 000. Il faut garder les deux. Ça te fait 25 000.
2: Eh oui.
4: C'est bien calculé, ça.
3: Le compte est bon. 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
3: La journée mondiale du jardinage naked. Du jardinage nu, mais c'est aussi pour Jean-Quête Exclusive, notre journaliste, d'enquêter aussi sur les Français et le jardinage.
4: Le jardinage, selon un sondage, 74% des Français affirment avoir la main verte. Mais 60% ne savent pas différencier un plant de tomate d'une mauvaise herbe. Ils passent leur week-end à parler à des salades, à acheter des outils qu'ils n'utiliseront jamais et diront pour la 8e année consécutive.
5: Là, cette année, je vais faire un potager sérieux.
4: Entre les perfectionnistes de la pelouse millimétrée et ceux qui laissent pousser pour faire une forêt à Mimimati, qui sont vraiment ces Français du dimanche devenus experts en carottes. Jardinage, quand la passion pousse mais pas toujours au bon endroit, c'est ce soir dans 90 enquêtes. Sur ces stars.
3: Évidemment, mais oui. Le jardinage, c'est aussi des soucis de voisinage.
4: 100 jours dans les guerres de voisinage. Dans un petit quartier tranquille, ça dégénère. Bernard, 78 ans, plante des tomates cerises. Le lendemain, il en manque une, puis deux, puis 10. Pour lui, c'est clair, c'est Roger qui les pique. Roger, 82 ans, qui le dit, goûte, non loin de chez là. Allez, allez, on va la refaire, ça. Allez, sauter une ligne, ça a sauté.
3: Non, alors, vous savez quoi, mais ça arrive au plus grand, parce que je crois que dans votre documentaire, 100 jours dans les guerres de voisinage, c'est dans un petit quartier tranquille que ça dégénère.
4: Eh oui, 100 jours dans les guerres de voisinage, dans un petit quartier tranquille.
3: Ça dégénère.
4: Ça dégénère.
3: Eh oui.
4: Bernard, 78 ans, plante des tomates cerises. Ouais. Le lendemain, il en manque une, puis
3: 10.
4: Puis 10. Pour lui, c'est clair, c'est Roger qui les pique. Roger, 82 ans, dit qu'il goûte. Mais non loin de là, chez Monique, 74 ans, les plants du voisin passent la clôture. Ça rentre chez elle sans dire bonjour. Du coup, elle coupe. Le voisin recoupe. Elle recoupe plus court. Gérard, 80 ans, jaloux des fraises d'à côté, a trouvé la solution. Un petit arrosage, mais pas à l'eau. Depuis, plus une fraise. Colette, 71 ans, compte ses radis tous les matins. Elle en avait 20, elle en a 19.
5: On me vole à la racine.
4: Les sourires sont faux, les regards piquent et les tomates disparaissent. 100 jours dans les guerres de voisinage. Ici, c'est pas le jardin qui pousse, c'est la vengeance. C'est bientôt sur ces stars.
3: Et puis, c'est le dossier du jour. On termine par le portrait de la semaine.
4: Dans le portrait de la semaine, Gérard, 67 ans. Gérard aime le jardin, mais surtout, il aime le jardin tout nu. Oui, Gérard plante, arrose, taille la haie à poil. Les voisins, eux, ferment les volets plus vite que la météo. Tous les matins, Gérard sort arroser ses plantes, tranquille, sans pression. Il vit sa meilleure vie jusqu'au jour où ça dérape. Gégé veut planter les patates, et bim, un coup de binette dans les roupettes. Grosse frayeur, cri dans tout le quartier, sauf pour le chien qui a ramassé les babales. Aujourd'hui, il jardine toujours, mais avec un short.
3: Eh oui.
4: Un petit short, très petit short. Faut rester libre, mais pas inconscient. Le portrait de Gérard, 67 ans, amoureux de la nature et monocouille, c'est dimanche dans 7 à 8 sur ses stars.
3: Eh oui, mais c'est, tout est sur ses stars.
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2: Et si les comptines qu'on a tous connues enfants disaient toute la vérité?
3: Déjà souvent, il y en a qui racontaient n'importe quoi.
2: Non, il y en a surtout qui étaient assez porno.
4: Tendancieuses.
3: Ouais. Ah, il y avait des double sens et tout.
2: Voilà, au clair de la lune, ton âme, mon ami Pierrot, prête-moi ta plume pour écrire un mot. Prête-moi ta plume, c'est le.
4: Ma chandelle est morte.
2: Ma chandelle est morte, je n'ai plus de feu. Ça parle de.
3: Moi, c'était quoi? C'est que je comprenais un bateau sur l'eau, la rivière, elle va dans l'eau. Oui. C'était n'importe quoi. La rivière au bord de l'eau.
2: Il y en a compris de la drogue. Puis quand il n'y a plus de comptine à faire, ils ont fait du reggae.
5: Et la quéquette qui colle aussi.
4: Voilà. C'est pas une comptine. Et la mère Michel.
2: Elle a perdu son chat, je crois que c'est sexuel aussi.
4: Oui, je crois aussi.
6: Et toucher la chatte à la voisine.
2: Non, mais ça, c'est plus clair que la mère Michel. T'as très peu vu d'enfants de 5 ans chanter la chatte à la voisine.
3: En école primaire, ils te la prennent pas, celle-là.
6: Pas d'animo.
2: Allez, les enfants. Alors, toi qui voulais.
5: Toucher.
2: Non, mais attends, t'es jamais dans le tempo. Non, voici par exemple une souris verte. Et si elle a été reprise, mais avec la vérité, la vraie.
1: Allez, les enfants.
7: Une souris verte qui courait dans l'herbe. Oui. Elle mange de.

0: Voilà, petit escargot. Petit escargot.
1: Ah, c'est sûr,
0: voilà, bon, c'est bah voilà, bah, par exemple, il faudrait dire la vérité aussi. Allez.
2: Petit escargot porte sur son dos une coquille, très pratique pour mettre du beurre à l'ail quand il sera bouilli, mamam.
3: Si, mais si.
4: Bah, mais les escargots, généralement.
3: C'est vrai.
1: Ils ont mangé l'escargot.
0: Ah, le coucou, je me souviens.
4: Ah, c'était mignon,
1: coucou,
4: ça.
1: Coucou,
0: nané, coucou. Nané, nané, nana. Ouais, bah allez, aussi la vérité, allez, ça suffit. Allez.
3: Ok.
2: Dans la forêt lointaine, on entend le coucou.
1: Coucou.
2: Mais pas pour très longtemps, on va faire un parking à la place.
0: Coucou, on n'entend plus le coucou.
1: Coucou,
0: coucou, coucou.
3: Ah, y a, maintenant, c'est quoi, on entend tutu.
0: C'est quoi le clown, ça te disait
2: J'ai un gros nez rouge,
3: oh là là,
2: deux traits sous les yeux.
0: Ah bah voilà, bah,
1: un
0: bah,
1: chapeau
0: bah. Non mais c'est bon, ça, je me souviens.
2: Un air malicieux.
0: Écoutez, on va dire la vérité quand même là aussi. Hein.
2: J'ai un gros nez rouge et des traits sous les yeux.
0: Pareil.
2: Parce que je bois du rouge et je fume de la beuh. J'ai plus de prostate, je sors de prison. J'ai le cul qui gratte, j'ai aussi des morpions.
0: Allez les enfants, j'ai la la la morpion, nani nani la la.
1: Il a tué la chanson.
0: Quoi, non mais moi je pense que pour les gens qui... La plus belle chanson dont tu te souviens quand t'es gamin, c'est fait dodo collaboration.
4: Ah, ah, oui. Ouais,
0: on l'a tous chanté, bien sûr.

0: zoo de San Diego. C'est un papaloutre qui a volé la vedette. Le papaloutre, lors d'une animation avec des soignères, une maman loutre s'est approchée de la vitre pour présenter son petit loutre aux visiteurs.
1: Oh, c'est trop mignon.
0: Et tous les gens qui regardaient de l'autre côté de la vitre ont fait « Oh !» Le papa alors fait son apparition, mais au lieu d'un bébé, lui, il avait un petit caillou lisse et semblait réclamer la même attention que sa compagne.
1: Ah ouais, on a la photo, avoue que c'est bibouné.
0: Donc les gens, ils ont fait « Oh, c'est tellement bibouné !» Le soigneur a expliqué en souriant que les loutres peuvent s'attacher à des objets qu'elles confectionnent, faisant déclencher les plus grands fous rires de la foule. C'est-à-dire que la maman, elle s'est attachée au bébé,
1: ouais.
0: Le papa au caillou.
1: Ouais, tu vois déjà un peu près le degré.
2: C'est ma vie, quoi.
0: C'est ma vie, moi je m'intéressais aux voitures. Et...
2: Ah oui, la centrale. Oh,
0: c'est trop bibouné.
1: Ah ouais.
0: Maintenant qu'ils sont célèbres, les deux, paraît-il, vont ouvrir un petit compte On Loutre Fan. C'est comme On Les Fans, mais c'est que des loutres.
1: Avec des loutres.
0: Voilà, et ils vont filmer la conception du prochain. C'est trop bibouné.
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2: Les Français, les vacances d'été. 90% des Français sont pressés de partir en vacances estivales.
3: Bah ouais, tiens, je te confirme.
2: 90%.
3: J'en fais partie.
2: 75% des Français ont pour période préférée les vacances
4: d'été. Vous
2: avez compris. Pour 51, c'est-à-dire un Français sur deux, ils préfèrent partir au bord de la mer.
3: Oui, ça représente les vacances d'été.
5: Mais pour moi, c'est ça les vraies vacances.
2: Plein de gens aussi aiment bien un petit peu dans les terres où tu as une grande piscine, tu peux faire des marches.
6: Voilà,
2: t'as moins de monde.
6: Les plages bondées en été, c'est hors de question.
2: 20% des Français ne partent pas en vacances en cette période. Alors, je crois que c'est plus.
6: C'est 40, je crois.
2: Je crois que c'est beaucoup plus que ça de gens qui ne peuvent pas partir en vacances. 15% des Français profitent de ces vacances pour passer plus de temps avec leurs enfants.
6: Ils sont toujours sur leur téléphone, mais ils sont à côté. Voilà.
5: C'est
2: pour ça que le premier truc qu'ils font, c'est il est où le club ado? Il est là-bas. Allez, écoute, à dans 15 jours. Salut mon grand. Et 1% des Français profitent de ces vacances pour partir dans un pays froid.
6: Ça serait toi, ça.
5: Seulement 1%.
2: Moi, j'aime bien.
3: Ah oui, tu voulais pas faire ça, toi?
2: Bah, si.
5: Je voulais.
6: C'est le moment d'aller faire. Tu peux faire la Suède et toute la Scandinavie. Il paraît que c'est génial.
7: Je vais être en slip de bain en Islande, tranquille.
2: Ah, par contre, je garde mon slip de bain.
3: C'est sûr, ça.
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